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1: Bon, Amadou, ça a été long hein, quand même cette semaine. Il y a eu des bons entraînements. Vous êtes amusés, vous avez joué ensemble. Maintenant, les choses sérieuses commencent. On le voit sur votre visage, la concentration, elle est déjà là.
2: Ouais, on avait hâte que ça commence parce que ça commençait à faire long. Maintenant, on va rentrer dans le vif du sujet. Et je pense que tout le monde est prêt, tout le monde a envie et tout le monde est fier de défendre ses couleurs.
1: Vous venez de sortir du bus là. C'était comment? Vous pouvez décrire un petit peu l'ambiance, l'atmosphère dans le bus pendant le trajet?
2: Ben, comme toutes les grandes compétitions, hein, beaucoup de concentration, focus, mais aussi de la sérénité, parce qu'on sait qu'on a beaucoup de qualité dans ce groupe et il va falloir le montrer aujourd'hui sur le terrain.
1: Un mot sur l'adversaire, sur quoi on a insisté au niveau du staff?
2: Un géant d'Afrique, avec de très gros atouts, notamment les deux devant, Salah, Marmouche, Trezeguet, Achour, de très bons joueurs, de joueurs de haut niveau, donc il va falloir être très vigilant.
1: Vous jouez à quelle place en fait?
2: C'est-à-dire?
1: Vous jouez derrière ou au milieu?
2: Vous le verrez sur le terrain, je pense.
1: Merci beaucoup. Bon match, Amadou.
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